0: 以今日的眼光来看，这片被骄阳晒得干硬的土地上似乎只有炎热、干旱以及无休止的战乱与纷争。然而的确就是在这里孕育出了迄今最古老的人类文明。
1: Vers le milieu du 19e siècle, les savants et les diplomates français eurent l'idée d'essayer de retrouver les civilisations de la Bible, ou tout au moins citées dans la Bible. Et les consuls de France, un consul de France d'origine italienne, d'ailleurs d'origine piémontaise, un consul de France à Mossoul, que je vais nommer, qui s'appelait Polémique Botta, en 1842,eut l'idée de faire des fouilles dans le nord de ce qui est actuellement l'Irak.
0: 1842年的夏天，炎炎烈日炙烤着西亚平原。就在这一年，一直以来无所建树的西亚考古取得了突破性进展。一位名叫博塔的法国领事和他的考古队在底格里斯河沿岸发现了一座庞大的宫殿遗迹。事后证明，这座皇宫属于亚述王国著名的君主沙鲁金。博塔因此成为第一个把铁铲插到传说中的亚述王宫的现代人。

0: 博塔挖掘的文物被迅速运回法国。1847年，这批绝世珍品率先收入卢浮宫，法国人为此特意加建了亚述博物馆，这成为后来卢浮宫古代东方文物馆的前身。让敌军的血像泉水般流遍山谷，将敌军的头颅全部砍下，堆积在敌人城墙之前，像堆谷子一样。这些刻在亚述帝国某个国王纪功碑上的文字，勾勒出一个残酷冷血的时代。早在上古时期，西亚平原曾经是一片土地肥沃、水草丰茂的上好宝地，好到周边的众多种族都来拼死争夺，一较高下。
1: Un empire fait de peuples et de très diversifiés, où on parlait plusieurs langues, où il y avait des nomades, des sédentaires, des peuples installés depuis plusieurs millénaires en Mésopotamie, d'autres qui essayaient de s'infiltrer par le désert d'Arabie, le désert syrien, d'autres par les montagnes, les monts du Zagros qui bordent la Mésopotamie.
0: 统治更替频繁，战争

0: En art mésopotamien, c'est une des très rares représentations d'un souverain qui nous soit conservée entière.
1: 石碑上雕刻的楔形文字多达3582则，文字表述简朴直白。汉谟拉比法典的颁布，使得古巴比伦王国一跃成为当时世界上管理最严密的国家。Si
0: un notable crève l'œil d'un autre notable, on lui crèvera un œil. S'il casse la dent d'un autre notable, on lui cassera une dent. C'est le fameux, ce que nous connaissons sous le nom de œil pour œil, dent pour dent, qui est exprimé plusieurs siècles avant dans le code de Hammurabi. Et cette loi qui peut sembler assez cruelle et barbare était en fait une grande avancée, parce que c'était pour essayer de mettre plus de justice et très certainement pour éviter les règlements de comptes personnels qui avaient lieu jusque-là. On essayait de régulariser en quelque sorte les châtiments.
2: 汉谟拉比法典的存在，使得人与人之间的处事有了准绳可依。这部被刻在黑色玄武岩上的法典，开创了人类历史上成文法律治理国家的先河。如果一个人弄瞎了他人之子的眼睛， 那么，也应该弄瞎他的眼睛。一个人打掉别人的牙齿，那也应该打掉他的牙齿。这个牙齿属于他的，你知道吧？哈，啊，就是他打属于他的牙齿，是吧？哈，
1: 这是一次有趣的碰撞实验。汉谟拉比法典的古老规则在电脑显示屏上变得活灵活现。
2: 人类世界最古老的楔形文字和现代艺术家徐冰的图标地书实现了对接。一个原则，汉谟拉比法典它是有楔形文字的哈，然后翻成了这英文，然后翻成中文，然后再翻成咱们的这种icon 的这种语言，我觉得其实是很有意思的啊。就是说你用自己的意思，在艺术家的视线里，未来。
0: On peut trouver effectivement encore des traces du code de Hammurabi dans le système français. En fait, à vrai dire, il est encore étudié dans les écoles de droit, à l'université de droit. Je crois que les cours commencent par l'étude du code de Hammurabi. Je crois que c'est là la très grande importance de cette civilisation babylonienne qui est aux origines de ce que nous appelons, nous occidentaux, appelons la culture occidentale.
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